0: beautiful. 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
1: Nous allons nous faire un peu de temps.
2: Ah, c'est pour manger?
1: Oui.